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1: Il y aura une grande vente de garage au 15 rue Boutet à Sainte-Flavie les 3, 4 et 5 juillet de 8h à 18h. Ça se passe beau temps, mauvais temps? Il y aura jouets, vélos, antiquités, un grand choix de nombreux objets divers. C'est un rendez-vous au 15 rue Boutet à Sainte-Flavie. C'est ce qui termine déjà la chronique Vente de garage.

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d'une archive publique à Sainte-Flavie, tout juste derrière l'église de Sainte-Flavie. Donc, plus d'une quinzaine d'exposants ici sur place ce matin. Flo Etienne qui est sur place, venez nous saluer, venez me serrer la pince, comme on dit. On aura plusieurs produits pour vous aujourd'hui, entre autres, et on les attendait. Les fraises sont arrivées. Alors, on a des producteurs qui sont ici avec des fraises, entre autres, la vallée de la framboise. Il y a Jean-Yves Roy et il y a quelques petits casseaux fraises qui restent chez Brouette et Courgette. Alors, c'est un petit peu le produit phare pour la journée. Mais sinon, beaucoup d'autres produits régionaux vous attendent ici au marché public de la Métis. Et c'est ouvert jusqu'à 16h. Profitez-en. Là, les gros nuages sont passés, le soleil arrive. Alors, on vous attend au marché public de Sainte-Flavie.

Alors, toujours en direct du marché public de Sainte-Flavie, on vous invite à arriver un peu en même temps que le soleil, là, c'est en train de se dégager dans le ciel et ça s'annonce bien. On a beaucoup de gens, on sent qu'il y a même le tourisme qui a débuté ici. On est dans une ambiance très festive et on vous offre au marché public de l'Amitis pour aujourd'hui. On a des fraises fraîches qui sont arrivées. On a des producteurs qui vont vous offrir des fraises. On a du fromage et aussi la table de France là, qui donc bien, bien garnie avec des tartes aux poires, tartes aux amandes, il y a des biscuits au beurre, tout ce qui est bon pour le moral. Alors, beaucoup de belles pâtisseries pour vous. On a même des tartes aux fraises fraîches. Jean-Yves Arouet qui est avec des belles tomates. On a des œufs aussi, des œufs frais. Alors, voilà, et on vous offre aujourd'hui fromage de chèvre. On a de la viande de lapin, des poulets fermiers. Alors, ça, c'est valide au jardin d'animaux. Donc, à l'entrée du marché public, je rappelle que le marché public, c'est à Sainte-Flavie, derrière l'église. C'est toujours en action à tous les samedis de 9h à 13h. Venez faire un tour, tardez pas pour avoir le meilleur choix possible. On a de la fleur d'ail aussi, si vous voulez cuisiner des bons produits maison. Alors, pour un marché 100% local, le rendez-vous est au marché public de l'Amitis. On vous attend.

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0: Donc, on est en direct du marché public de l'Amétiste. Cette fin de petite chanson qui nous donne envie de danser, ben, j'espère que ça vous donne envie de venir magasiner pour un marché 100% local au marché public de Sainte-Flavie. C'est toujours derrière l'église, dans les petites maisonnettes. C'est ouvert jusqu'à 13h et ne tardez pas parce que le produit vedette, le produit fort, celui qu'on attendait, évidemment, c'est les fraises qui sont arrivées. Belles, rouges, juteuses, donc la vallée de l'Enfamoise qui a une belle sélection. On a aussi Jean-Yves Roy qui est là. Avec des fraises, des tomates, on a des œufs frais aussi à vous offrir pour vous. Du fromage local de la fromagerie Le Littoral et donc un exposant qui vous offre du vin local. C'est un vin à découvrir, ça s'appelle La Fête. Donc on offre le vin blanc, le vin rouge, le vin rosé, évidemment. Avec une petite dégustation, vous pourrez vous tremper les lèvres avant de choisir votre produit préféré. Et je parle de fraises tout à l'heure. Vous pouvez soit acheter des fraises, mais il reste aussi des plants fraisiers. Donc, un fraisier au complet dans un pot, vous apportez ça et vous le plantez dans votre jardin. C'est aussi simple que ça. On a de la viande de lapin, du poulet aussi local, du poulet fermier. On a du fromage de chèvre. On a aussi de la fleur d'ail si vous avez envie de cuisiner pour ce soir impressionner vos convives sur une belle petite laitue Messelin récoltée de ce matin. Pourquoi pas? On a tout ça avec donc du repas complet jusqu'au dessert avec la table de France et ses belles pâtisseries aux saveurs d'amande, de beurre, des belles pâtisseries françaises, tout ça pour vous. Alors, pour un marché 100% local, aujourd'hui, le rendez-vous, c'est au marché public de Sainte-Flavie. Venez faire un tour.
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0: Flavie aujourd'hui, donc Flow FM qui est sur place pour vraiment célébrer les produits locaux. C'est un marché qui est en action jusqu'au mois d'octobre et c'est toujours les samedis de 9h à 13h. Un rendez-vous où on peut trouver des produits locaux, mais aussi les producteurs transformateurs qui ont mis beaucoup de cœur à l'ouvrage là, pour vous offrir des beaux produits. Un produit fort d'ailleurs, c'est les fraises qui sont arrivées, la vallée de la framboise qui est là avec une belle sélection. On a Jean-Yves Roy qui vous offre des tomates, les fines laitues, des herbes aromatiques. On a du vin local, donc du vin blanc, du vin rouge, du vin rosé. Et un des producteurs transformateurs qu'on connaît bien ici, c'est la Cabotine Saveur Indigène qui nous offre un pesto de persil de mer. De quoi épater vos convives ce soir pour votre repas. On vous offre aussi de la salicorne, des chanterelles et des petites fraises des champs. Ça, c'est un rendez-vous au marché public de l'Amitié. On a aussi un kiosque jeunesse. Et là, je suis allée rencontrer les jeunes filles du kiosque jeunesse. Aujourd'hui, on vous offre du bois d'allumage, des signets, des bouteilles lumineuses, des bracelets et des sous-verres en résine. Alors, les sous-verres en résine, moi, j'ai Emilia à côté de moi qui va vous expliquer en 30 secondes comment ça fonctionne, ça, comment on fait ça, des sous-verres en résine.
1: Bonjour. On commence avec
0: Un mélange
1: avec deux produits qu'on mélange et après on met la première couche, on met des choses comme par exemple des blocs Lego, des ciglas ou des coquillages qu'on trouve à la mer et des graines de café par exemple après ça on attend 24 heures et après on remet une couche et on attend encore 24 heures et après on les vend 6$. Venez nous voir au kiosque jeunesse.
0: Venez nous voir au kiosque jeunesse au marché public de l'Amitis.
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Bon, on est toujours en direct du marché public de l'Améthyste. Les nuages qui nous font des petites menaces, mais sinon, l'ambiance est bonne et le ciel bleu s'en vient. Et j'espère que vous aussi, vous en venez faire un beau petit tour au marché public de l'Améthyste. Alors, c'est ouvert jusqu'à 13h. C'est 100% local si vous avez envie d'avoir un marché qui ressemble à votre région en venant chercher des bons fruits, des légumes. Il y a des fraises fraîches qui sont arrivées. On a une belle sélection. Qu'est-ce que jeunesse aussi sur place? On a des œufs frais. Et là, je suis en face du kiosque de viande locale, fromage de chèvre et bien d'autres produits. Ça s'appelle le jardin d'animaux. C'est à découvrir. Alex est ici sur place pour venir vous expliquer ce que c'est cette entreprise-là. Alors, c'est de la viande locale élevée en liberté. C'est une ferme de Saint-Tarcisius qui vous offre de la viande de lapin, de la viande de canard, de la viande de porc, de la viande de poules. Alors, des poules, et c'est tout élevé en liberté. Alors, évidemment, on trouve ça ici de façon congelée. On a aussi du fromage de chèvre artisanal. On a des produits locaux à base de lait de chèvre. On a des œufs de poules en liberté, mais des œufs colorés. Et on a aussi des œufs de canard. Ça, c'est délicieux. Venez rencontrer Alex au jardin d'animaux. Alors, c'est au kiosque en entrant dans le marché public de l'Améthyste. Et on est ici jusqu'à 13h. Venez faire un tour.

0: Le marché public de la Métis, ça va s'en plein jusqu'à 13 heures. Alors, on voit les gens arriver et profiter des produits locaux. Si vous avez envie de faire une partie de votre marché, sinon un marché 100% local, c'est le rendez-vous. Et donc, près de l'église de Sainte-Flavie, il y a les petites maisonnettes. Vous arrivez et vont vous guider avec des producteurs transformateurs qui sont sur place pour vous parler des produits. Alors, je viens de parler à quelqu'un de la fromagerie du littoral. Et aujourd'hui, on vous offre, donc c'est une fromagerie de baie des Sables qui se déplace dans la Métis pour vous offrir du fromage en grains. Si vous avez envie de faire une bonne poutine locale, pourquoi pas? On a le blé des Sables à vous offrir aussi. Le brie des Vagues qui est un fromage à pâte molle. On a la perle du littoral qui est un classique. Et le petit blanchon qui est un fromage frais. C'est un fromage qui a gagné plusieurs prix et on vous l'offre de façon nature, donc un fromage donc frais nature. Et on a des arômes aussi, dont le confit d'échalote, poire et érable. Alors, si ça vous donne pas le goût de venir au marché, ben venez pour vous prendre un bon panier de fraises récoltées du matin. Et sinon, ben, on se donne rendez-vous. Là, venez me saluer. Je suis à l'entrée du marché public de la Métis. C'est tout ce que ça se passe. Venez faire un tour. On est là jusqu'à 13 heures.
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0: Toujours en direct du marché public de l'Amiétis. Alors, il y a beaucoup d'activités ici, beaucoup de producteurs transformateurs, plus d'une quinzaine de producteurs qui sont ici sur place avec leurs produits faits avec beaucoup de travail, mais beaucoup d'amour aussi et beaucoup de conseils. Alors, vous vous présentez ici, vous savez pas trop quoi faire avec des produits que vous connaissez un peu moins. Ça va faire plaisir d'avoir des explications. C'est un petit bonheur de partager ses connaissances avec les gens qui travaillent, qui sont à l'œuvre pour vous offrir des produits locaux. Et je suis devant la ferme Cross Hector, cultive dans le respect de la nature, qui vous offre de l'ail, mais beaucoup de produits autres que ça. Il y a des jolies confitures de cerises de terre, de cassis, de groseille, de pimpinat. Et on a des sirops aromatiques aussi au cassis. Je viens de goûter à un sirop de cassis mélangé avec une eau pétillante. Alors, pour des petits cocktails avec ou sans alcool, c'est fabuleux. On a aussi des aromates qui sont vendus, de la moutarde aussi, donc locale. Et c'est quelque chose d'avoir de la moutarde locale. Et on a des huiles infusées. Alors, je vous parle des huiles infusées, basilic frais, des huiles fleurs d'ail fraîches, des huiles épicées et une huile aux deux ails. L'huile aux deux ails, c'est fait avec de l'ail rôti et de l'ail noir. Wow, ça, c'est un rendez-vous. On a beaucoup de producteurs transformateurs. On a des produits cueillettes, on a du fromage, des pâtisseries faites maison, on a des fruits, des légumes et oui, des fraises qui sont ici. Alors, on est ici jusqu'à 13 heures. Venez nous voir au marché public de l'Amiétis. C'est derrière l'église à Saint-Flavie, dans les petites maisonnettes. Gênez-vous pas, venez faire un tour.
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On est en direct du marché public de l'Amitié, toujours là avec nos producteurs transformateurs. Vous avez une sélection d'environ une quinzaine de kiosques qui sont là avec fruits, légumes frais. On a des viandes, on a des fromages, on a des pâtisseries. On a aussi des produits qu'on peut manger sur place dans les pâtisseries. Là, vous allez, les gens se promènent en mangeant un bon croissant maison, une chocolatine. Il y a beaucoup de, il y a des tartes aux amandes, il y a des tartes aux poires, il y a des choses qui sont magnifiques. Mais on a aussi des beaux produits de saison. Et quand on parle de produits de saison, bien évidemment, c'est les fraises qui sont arrivées. Donc, de la salée de la framboise, des belles fraises cueillies de ce matin. On a des gels, des sirops, donc des gelées de fruits. On a aussi des huiles aromatiques. Et là, je vous parle du vignoble La Fête. Alors, le vignoble La Fête, c'est un vignoble qui est local à Saint-Joseph-de-Lepage. Et aujourd'hui, on vous offre un vin qui fait un vin blanc, donc un muscat. Au goût surprenant, frais en bouche, parfait pour une table du brunch du dimanche, peut-être, je vous laisse avec ça, et un rosé avec un goût très, très intense. On a un blanc qui s'appelle Louise et un rouge qui s'appelle Scandi. Venez faire un tour au marché public de la Métis. Alors, les gens du vignoble vont se faire un plaisir de vous faire goûter à leurs produits. Un rendez-vous au marché public pour un marché 100% local. On est ici jusqu'à 13h. Venez faire un tour.

0: On est en direct du marché public de l'Anétis, juste derrière l'église à Sainte-Flavie. Alors, plus d'une quinzaine d'exposants qui sont là aujourd'hui pour vous. Il y a des belles fraises qui ont été cueillies ce matin, des belles fraises bien rouges, bien juteuses et bien sucrées. À ce qu'on m'a dit, j'y ai pas goûté encore, mais je me promets de faire ça tout à l'heure. On a la table de France ici avec des belles pâtisseries, vous en avez de toutes les saveurs. C'est vraiment des recettes classiques françaises. Et on a des fruits, des légumes, on a des confits, des sirops de fruits, des herbes aromatiques. On a tout ce qu'il faut pour offrir une belle table et vous offrir un marché 100% local. Et là, vous allez me dire, oui, mais ça prendrait des viandes, des œufs. Il y a ça aussi. On a des œufs frais à vous offrir. On a des viandes. Donc, une entreprise qui vous offre, ça s'appelle le Jardin d'animaux de Saint-Arcisius et on vous offre de la viande de lapin, la viande de porc, du poulet, des confitures aux petits fruits, du miel, du chocolat, des pâtisseries aussi qui sont sur place. On a du fromage qui nous vient de Baie des Sables. Alors, la fromagerie du littoral qui est ici aujourd'hui pour vous offrir des cheddar frais, cheddar vieillis à tartiner, à griller, du camembert, du brie et même des bons petits gâteaux au fromage. Et tout à l'heure, je me suis attardée à une entreprise qui s'appelle Jackie Création, Tasse et compagnie. Alors, ça m'intriguait un petit peu. Aujourd'hui, on vous fait, écoutez, on a une pâte fraîche au levain et on fait des gaufres belges. Vous savez, hein, quand on se promène dans les rues, dans le Vieux-Québec, quand ça sent bon, les gaufres sucrées, mais c'est ce qu'on peut manger ici sur place, prêt à manger. Et on offre même un petit kit là pour partir avec des fruits, du sirop d'érable et une belle gaufre fait maison, fait sur place. Alors, ce rendez-vous, j'espère que ça vous met en appétit, ce rendez-vous. Vous avez jusqu'à une heure pour venir visiter le marché public de l'Amétis derrière l'église à Sainte-Flavie. Venez faire un tour.
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0: 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Vous savez, vous avez une variété de légumes frais. Vous pouvez avoir une petite salade fraîche, fraîchement cueillie. Il y a de la rhubarbe, il y a des fraises locales aussi qui sont disponibles encore. Alors, on a aussi du fromage frais, des viandes de lapin, des viandes qui sont donc élevées en liberté avec une belle qualité. Et aussi, on a des produits artisanaux. Alors, j'ai jasé une exposante qui est ici sur place qui offre un produit tout spécial. Bon, elle a sa catégorie de bijoux là, qui sont en acier inoxydable. Oui, mais elle travaille la faïence, elle travaille la porcelaine et elle travaille avec des tasses anciennes qu'elle découpe et qu'elle fait des produits d'enfants dépendantifs, des bracelets et tout, des bagues avec des vieilles porcelaines. Et elle m'a dit, des fois, on va faire des commandes avec des porcelaines qui ont été donc utilisées par nos mères, par nos arrière-grand-mères, donc des porcelaines qui se transmettent comme ça, qui finissent par se fissurer. Qu'est-ce qu'on fait? Ben, on va en prendre une partie et on fait un bijou, donc bien adapté, un bijou qui peut se transmettre de génération en génération. Alors, des beaux produits ici sur place à découvrir. Vous savez, le marché public l'Amétis, c'est une tradition les samedis matin. C'est toujours de 9h à 13h. Et c'est situé derrière l'église de Sainte-Flavie. Alors, je vous invite vraiment à venir rencontrer vos producteurs, transformateurs et faire vos provisions d'un beau marché 100% local. Alors, on se laisse là-dessus et je vous souhaite un très, très beau samedi. Venez faire un tour au marché public de l'Amétis.
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1: Merci, Mélissa. Bonjour, mesdames, bonjour, messieurs, et bienvenue à l'émission Naturellement Country. En ce beau samedi, quelque peu nuageux, quelque peu de soleil, bref, c'est un mélange des deux. On s'en parle tantôt lors de la météo, hein, donc. Alors, pour celles qui désirent souhaiter des anniversaires, d'avoir des suggestions, de proposer des suggestions, dis-je bien, oui, le numéro de téléphone, hein, si vous voulez me joindre, est le 418-724-9650. 418-724-9650. Il y a toujours également la possibilité de me joindre via Facebook Messenger, Gilles Truchon. On débute toujours avec un artiste local ou régional, et aujourd'hui, alors j'ai choisi Kevin D. Kevin nous propose une de ses dernières nouveautés, Droit Devant, et c'est là qu'on s'enligne aujourd'hui, Droit Devant, et je vous offre une bonne bouteille de vin par la suite, hein, pour agrémenter votre dîner, votre brunch, avec mon ami Réal Leblanc. Je vous souhaite une excellente après-midi, et merci d'être là.

0: Alors pour aujourd'hui, pour ce samedi 4 juillet, journée quand même très spéciale pour nos amis du Sud, on prévoit aujourd'hui une alternance de soleil et de nuages avec 60% de possibilités d'averses et même on prévoit même des risques d'orages. Un vent du nord-ouest de 20 km/h avec des rafales allant jusqu'à 40 km/h. La température devrait être stable tout près du 18 degrés ce soir et cette nuit. Partiellement nuageux, 40% de possibilités de pluie pour ce soir et risque d'un orage également. Dégagement devrait se faire tard en soirée. On prévoit même une nappe de brouillard qui devrait se former au cours de la nuit. Le vent du nord-ouest de 20 km/h va devenir léger dans le courant de la soirée et le minimum prévu pour ce soir et cette nuit est de 11 degrés. Et présentement dans Rimouski Métis, le mercure indique... On a dépassé le maximum, oui. Il indique 21 degrés Celsius dans Rimouski, la Métis.
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On les salue, ils sont en plein déménagement aujourd'hui. Ils écoutent naturellement country. Ça leur donne une bonne source de motivation. Alors, on salue Gaétan et Julie, ainsi que Carole et Mado. Voici pour vous, Martin Poitras, le déménagement.

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Alors, j'adore cette chanson, autant en anglais qu'en français. Hein? Eh oui, garde-moi la dernière danse. On poursuit avec une suggestion de Cécile Pelletier de Valbrien. Voici Carole Renaud qui nous invite sur son bateau. Pas tout à fait, mais ça ressemble à ça.

La prochaine pièce que nous allons entendre, elle va tourner pour Luc Richard. Alors Luc, je t'offre mes plus sincères condoléances pour le départ de ta maman Jocelyne Duchesne. Voici pour toi ta suggestion, Irving Blais, une mère.

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0: Demeurez des nôtres, elle va tourner cette prochaine pièce après la pause.
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2: Et voici Jack Gerson.

Caroline Jove, si demain. On poursuit avec Gaston Nicolas. Parfum de lune, c'est une suggestion de Carole Bélanger. Et Carole voudrait l'offrir à sa conjointe, Lucette Desbiens.

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9: Bienvenue à la capsule souvenir pour vous, pour nos aînés. On débute avec une pièce de Mme Jeannine Savard, mais auparavant, on aimerait, oui, annoncer un anniversaire. Alors, bonne fête pour le 8 juillet, alors c'est mercredi, à Mme Aline Bourgoin. C'est de la part de tous les membres de la famille Bourgoin, ainsi que Bedeau. Faut pas oublier notre Bedeau national, hein? Alors, ma chère Aline, ce mercredi, passez une belle journée, puis laissez-vous gâter. Alors, voici la suggestion qui a été demandé pour votre anniversaire, pour l'occasion. La prière du soir, Jeannine Savard.

J'étais justement au téléphone avec un auditeur de Gaspé qui m'écoute religieusement toutes les fins de semaine. Je prends quelques secondes pour saluer les gens de Gaspé et les alentours et mon fidèle auditeur, M. Melvin Langlais. La prochaine pièce que nous allons entendre, c'est la première fois que je vous présente cette version. Et ça fait toujours un plaisir de présenter des belles pièces d'autrefois, des belles pièces souvenirs, mais qui sont reprises par des artistes locales, originales, peu importe. Alors, je vous présente un artiste qui est plus ou moins connu en région, mais dans son secteur, à Saint-Andémont, il est quand même très bien connu, Joseph Steven. Il nous présente une belle pièce du regretté Paul Brunel et... Cette chanson, je trouve qu'il y a sa façon, au lieu de nous la présenter, il se l'est appropriée. Alors, je salue les gens de Saint-Andémont et tous les alentours. Voici la chanson du prisonnier, interprétée par Joseph Steven.

scoop pour vous, mesdames et messieurs. Oui, j'ai un scoop à peu près vers la mi-août. Je vais recevoir Joseph Stéphane, oui, pour une entrevue téléphonique parce qu'il va souligner à la mi-août ses 45 ans d'artistique. Alors, comme je vous dis à la radio, il est pas beaucoup connu, mais on va le faire connaître, notre ami. Voilà, c'est à suivre. On termine cette belle capsule souvenir avec une pièce dont ce sera la troisième fois que je vous la présente et les deux fois j'ai eu des bons compliments. Alors, ça me fait plaisir de vous la présenter. C'est Pierre Guilmette et le titre de cette pièce, Quand on est vieux.

0: Et voilà ce qui complète pour aujourd'hui la capsule pour nos aînés. Eh oui, déjà, c'est... Mais c'est pas fini. Non, c'est pas fini. On sera là, on est là jusqu'à 17h. Et on sera là de retour demain à 15... Non, pas à 15h, c'est à l'ancienne heure. On sera de retour demain pour une autre prochaine capsule de souvenirs pour vous, pour nos aînés. Salutations à tous les aînés à l'écoute. Un petit clin d'œil particulier aux résidents de la résidence Sonia Lepage du centre-ville. Et après la pause, une suggestion de M. Louis-Philippe Chassé, une belle pièce souvenir de Connie Smith, bref, quelque chose comme ça. Voilà, merci.
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0: Demeurez des nôtres, c'est cette pièce-là qu'on va entendre après la pause.
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1: On vous invite à venir danser et vous amuser tous les samedis soirs à Don Rémy au 317 de la cathédrale à l'arrière de Presto Pizzeria, salle Romuald Saint-Pierre. Danse en couple et les danses canadiennes débutent à 20h avec les musiciens. Louise Gagné, présidente, vous remercie de votre présence. Le bingo Saint-Germain de Rimouski, c'est à tous les mercredis à 19h et c'est au profit de la fabrique pour la cathédrale. L'ouverture des portes se fait à 17h15 et on joue à 19h. L'entrée se fait par la rue des Marguillers, derrière la cathédrale. Le programme de la soirée, c'est plusieurs façons de gagner des lots cumulatifs et ce bingo s'adresse aux 18 ans et plus seulement. 88-724-4545 pour informations supplémentaires. Les vrais amis de Saint-Robert vous invitent les dimanches aux soirées de danse en ligne, danse folklorique et danse en couple à compter de 19h30 au Centre communautaire Alphonse Francœur situé au 358 rue Sirois à Rimouski. Avec nos musiciens Bertrand Fortin et Mario Brideau, nous vous souhaitons la bienvenue à tous et nous vous invitons à passer une excellente soirée. Le Club des 50 ans et plus de Squatec vous invite à l'ouverture du marché. C'est tous les samedis à partir du 4 juillet jusqu'au 12 septembre de 10h à 14h et c'est dans le parc intergénérationnel Charles Arsenault. L'activité d'ouverture du 4 juillet sera avec deux jeux d'eau avec la municipalité de Squatec. On offre un dîner boîte à lunch. Bienvenue à vous tous. Du 17 au 26 juillet, au Sanctuaire Sainte-Anne de la Pointe-aux-Pères, vous êtes invité à participer à la 151e neuvaine et fête de Sainte-Anne. Sous le thème de l'amour reçu à la mission vécue, des célébrations auront lieu à compter du vendredi 17 juillet. Une marche du pardon animée par la troupe théâtrale dirigée par Sœur Victoria dans le parc du Sanctuaire le 21 juillet à 18h. Participez au pèlerinage à l'île Saint-Barnabé qui se tiendra le jeudi 23 juillet de 9h à 15h. 18$ à l'inscription au secrétariat du presbytère Saint-Piédis. Vous pouvez communiquer au 418-723-6539, poste 204 pour l'inscription et pour information générale sur la neuvaine, téléphonez au 418-723-2962, 418-723-2962. Le Club 55 de Saint-Eugène-de-l'Adrière organise une soirée de danse samedi 18 juillet prochain à compter de 20h. Ce sera animé en musique par Bertrand Fortin. Il y aura un service de bar sur place. Le coût d'entrée est fixé à 7$ pour les membres, 8$ pour les non-membres. On se rend à la salle communautaire de Saint-Eugène-de-l'Adrière au 15 rue du Campagnard. C'est une invitation à vous tous. Voilà ce qui complète l'édition de l'agenda pour aujourd'hui.
2: Merci, Liliane. Après cette prochaine pièce, nous allons poursuivre avec la vente de garage. On poursuit, on aimerait, oui, premièrement, souligner un anniversaire. C'était hier. Alors, bonne fête en retard pour hier pour Mme Henriette Morin. C'est de la part de sa nièce Chantal. Alors, voici pour toi, ma chère Henriette, un duo que tu apprécies, que tu connais bien, Julie et Bernard Duguay. Es-tu mienne?
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1: Il y aura une grande vente de garage au 15 rue Boutet à Sainte-Flavie les 3, 4 et 5 juillet de 8h à 18h. Ça se passe beau temps, mauvais temps? Il y aura jouets, vélos, antiquités, un grand choix de nombreux objets divers. C'est un rendez-vous au 15 rue Boutet à Sainte-Flavie. C'est ce qui termine déjà la chronique vente de garage.
2: Merci, Liliane. Après cette prochaine pièce, nous poursuivrons avec les petites annonces. Alors, on aimerait saluer des gens qui sont au camping de Squatec. Alors, un beau bonjour, Madame Antoinette. Et Madame Antoinette, c'est la maman de Monique et de Diane. Donc, Diane Marie-Billier, qui est une fidèle auditrice, c'est tous des gens qui n'écoutent, régulièrement. Donc, merci d'être là. Et voici ta suggestion, Diane Marie. Tu es l'étoile de Jeanne Robert. Salutations à tous les gens qui sont au camping, peu importe le camping, vous êtes là.

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1: À l'édition des petites annonces, aujourd'hui, on a à vendre un souffleur à feuilles de marque Style à l'état neuf, valeur 180 $, on offre ça à 75 $. 88-750-1945, 88-750-1945. Une vente de fermeture de maison sur rendez-vous. On vend des meubles, vaisselle, cadres, bibelots, lampes, outils et tout ce que vous pouvez avoir besoin pour une maison. On s'informe au 88-750-8688, 88-750-8688. On vend une niche pour chiens 4 saisons en bois de cèdre. C'est pour chiens de moyenne à grande taille. Le toit a été refait à neuf. Protecteur pour le bois. Et on appelle au 88-775-90-58, 88-775-9058. À la recherche de 3 représentants solides en vente pour ouverture de marché canadien, commerce, chasse et pêche. On recherche quelqu'un de retraité, si possible, à raison de 3 à 4 mois par année. Excellente commission, plus royauté, on demande quelqu'un de bilingue. On communique avec Denis Proulx, info à commercialboc-thorax.com, sinon au 88-750-1780, 88-750-1780. On a aussi à vendre un canot en très bon état, 14 pieds de longueur, 2 couches de peinture marine de qualité, 2 rames épaisées, l'intérieur est en bon état. C'est une longueur idéale pour la pêche au saumon. On a payé ça 2 900 $ et on vous laisse à 995. C'est à voir. 88-750-1780, 88-750-1780. C'est ce qui complète pour aujourd'hui l'édition des petites annonces du 96.5.
2: Merci Liliane. Et moi, j'ai une offre d'emploi à vous faire part, mesdames et messieurs, oui. Alors, si vous êtes cuisinier ou cuisinière, peu importe, avec

sans expérience avec, c'est toujours un atout. Mais bref, c'est une offre d'emploi que la résidence Octavie de Saint-Octave de Métis vous offre. Et voici quelques qualités qu'on recherche auprès de cette personne, homme ou femme: sens des responsabilités, bonne gestion des priorités, souci du détail, esprit d'équipe et écoute, bienveillance. Si vous désirez plus d'informations et si ça vous convient, vous êtes la personne qu'on recherche. Formidable. Donc, on peut contacter Madame Nathalie Michaud en composant le 418-775-0115. 418-775-0115. Et c'est pour maintenant, hein. Et il y a toujours une possibilité de faire parvenir par courriel votre candidature à la maison Octavie 1 à commercial@gmail.com. Alors, je répète, maison Octavie, c'est toutes des petites lettres, c'est tout un bout. 1, le chiffre 1, à commercial@gmail.com. On poursuit avec une suggestion de Angéline Antil, Micheline Langlois, Pondu, Peace and Love.

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écoutait Alain Deschênes. La prochaine pièce que nous allons entendre, alors c'est une suggestion de Ghislaine Côté. Ghislaine voudrait l'offrir à son neveu, non, ou son garçon, bref, Dave. Mon ami Dave qui est en vacances à Beauharnois chez son cousin Jean-Marc. Alors, Dave et Jean-Marc, passez une belle fin de semaine, gâtez-vous. Et puis, cette prochaine pièce, ben, elle est pour vous deux. Mais aussi, ça me rappelle que... parce que c'est une pièce de Caillouche, la chaîne de mon tracteur. Donc, ça me rappelle qu'il y a une activité présentement, aujourd'hui, qui se déroule. Alors, donc, c'est la tire de tracteurs antiques du bas du fleuve qui sont présentement à l'exposition agricole sur le site, hein, c'est à l'arrière. Donc c'est aujourd'hui, c'est débuté depuis 9h30 ce matin. On vous offre souper michoui à 18h et l'admission générale est au coût de 20$. Je ne sais pas si ça devrait inclure le souper, la soirée, tout ça. Bref, je vais sûrement avoir d'autres informations. Alors merci pour l'information. Et puis tous ces profits seront remis à la Fondation du cancer du sein du Québec. Alors, ben, merci beaucoup à Marie-André, c'est Émilie. Merci à Émilie Gagné-Gravel pour ses suggestions. Et puis, je vais en reparler encore tantôt parce que j'ai une pièce du Duo Harvey qui s'en vient. Ça fait que j'en glisse encore un petit mot. Parce que ce soir, oui, le Duo Harvey seront là en show, en spectacle. Donc, à ne pas manquer. Voici ta suggestion, ma chère Ghislaine Caillouche, la chaîne de mon tracteur.

0: Alors, il est présentement, oui, 14h et je désire souhaiter la bienvenue à ceux et celles qui viennent de se joindre à nous. Alors, bienvenue à l'émission Naturellement Country. Mon nom est Gilles Truchon et nous sommes ensemble ce beau samedi jusqu'à 17h. Vous avez des suggestions, des vœux d'anniversaire? Alors, le numéro à composer est le 418-724-9650. 418-724-9650. Il y a également la possibilité de me joindre via Facebook et Messenger. Je vous en ai parlé un petit peu plus tôt. Le duo country Harvey Bunn seront ce soir en spectacle à l'exposition sur le site du terrain de l'exposition agricole. C'est la tire de tracteur antique du bas du fleuve. Il y a un souper à 18h, c'est un michoui. Et la soirée, ben, c'est avec nos amis du groupe Country Harvey Bunn. Donc, je vous fais un beau doublé, le camionneur. Ça va tourner pour Mike Desjardins, mais ça va tourner aussi également pour Stéphane Coulomb, qui voudrait l'offrir à sa fille, à sa belle grande-fille, Marianne, et à sa conjointe, Emmanuelle. Et il aimerait aussi l'offrir à tous les transporteurs, en vrac. Alors, à vous tous, merci d'être là. Voici le duo Country Harvey Bunn. Bonne écoute.
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Et oui, ce soir, ce sera tout un party, je le garantis, parce qu'on ne se trompe pas avec le duo Harvey. Voilà, voilà. Clément Ross aimerait saluer ses amis. Alors, un beau bonjour à Daniel et son conjoint venant, Lise Goulet, à mon épouse Diane et à moi-même. Mais merci Clément, c'est bien gentil. Et voici ce que je vous propose. Tu m'as dit de prendre une pièce à mon choix. Donc, j'ai choisi Danny Darèche et Caroline King, les amoureux. Ça nous représente pas mal tous. Bonne écoute!

La prochaine pièce, c'est une suggestion que j'ai reçue d'un fidèle auditeur et que je profite de l'occasion pour le saluer, Steve Boivin. Et cette pièce, la toute première fois que nous allons l'entendre, c'est une interprétation, alors, de Richard Desjardins. Voici Steve Desmarais, chanteur country, qui nous présente sa version à lui, le chant du baume.

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0: C'est ta fête aujourd'hui. Qu'est-ce que tu penses qu'on va faire? Te chanter une chanson? Gâteau? Chandelle? Mais ça arrivera pas. Mais bonne fête.
1: Alors, bonne fête aujourd'hui à mes amis Facebook. Mon ami Régis Levasseur, David Frank, Sandra Collin, Rénal Plante, Tijul Desjardins, Francis Lepage, Pierre-Luc Ouellette. Et hier, c'était la fête à mon ami Alan Côté, ainsi que Henriette Morin. Alors, à vous tous, chers amis, bonne fête, passez une belle journée, laissez-vous gâter. Et ceux et celles dont je n'ai pas mentionné votre nom, ben, je vous souhaite quand même bonne fête, c'est votre journée, laissez-vous gâter. On poursuit avec Ghislaine Lafleur de Drummondville avec « Danser ».

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La prochaine pièce que nous allons entendre de Monsieur Honoré Godbout, La Radoteuse, c'est une suggestion de Simon Pou. Et Simon profite de l'occasion pour saluer ses parents. Et puis, il aimerait aussi également saluer la gang du camping Huron des deux côtés du chemin. Donc, ben, salutations à la gang du camping. C'est de la part de Simon Pou. Voici ta suggestion, mon homme. Et je sais que t'es sans route, alors sois prudent. Oublie pas de sortir stop.

Aujourd'hui, c'est l'anniversaire de Jasmin Bessette, un des membres de la famille Bessette, quand même très populaire. Et il est en compagnie de Mélanie Denis. Voici, pour la première fois, à Naturellement Country, 30 sous dans le jukebox.

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On poursuit avec Leblanc, ma chérie d'amour. Et ça va tourner tout spécialement pour sa chérie d'amour, qui se prénomme Micheline. C'est de la part de Jean-Guy. Bonne écoute.

0: Alors, il est 15h, bienvenue à ceux et celles qui viennent de se joindre à nous. Bienvenue à l'émission Naturellement Country. On débute cette quatrième heure avec un doublé de Gaston Nicolas. Gaston va nous présenter « Seule la mère peut s'en rappeler » et ça va tourner tout spécialement pour Marie-Thérèse. Oui, Marie-Thérèse Proux. Et puis, ça va aussi également jouer... Ne bougez pas. Il y a quelqu'un qui l'avait demandé. Mais bref, je vais essayer de le retrouver d'ici ce temps-là. Alors, on s'en va l'écouter.
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La prochaine pièce que nous allons entendre, c'est une belle reprise d'une chanson de Willie Lamothe, Mille après mille. Mais cette fois-ci, elle est interprétée par Maryse Poirier de Rimouski et de son grand ami, feu Clément Lepage. Elle va tourner tout spécialement pour Linda Fortin. Et moi, je vais l'offrir à mon chumé, Dieudonné. Le bon Dieu, oui, Dieudonné Rousseau. C'est son anniversaire aussi également aujourd'hui. Alors, le bon Dieu, bonne fête, puis laisse-toi gâter. Et voici Mille après mille avec Maryse et Clément.

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3: La prochaine pièce que nous allons entendre, elle va tourner tout spécialement pour Mme Huguette Morin de Louisville. Et je vais l'offrir aussi également à une fidèle auditrice, cette auditrice qui nous a fait découvrir cette belle pièce. Alors, elle se nomme Gaétane Lévesque. Je la salue. Hein? Donc, je salue Gaétane, sa fille et son gendre. Voici cette belle pièce qu'on aime et qu'on adore. Choisis-toi quand ça ne va pas.

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J'aimerais profiter de l'occasion pour saluer, oui, j'ai quand même complètement oublié tantôt, oui. Alors, j'aimerais saluer notre nouveau dépositaire de cartes de bingo à Saint-Anatelet, plus précisément le petit marché de l'Essard. Je profite de l'occasion pour saluer les sympathiques propriétaires Bernard Michel et son épouse. Voilà, voilà. On poursuit avec, oui, Thérèse Quentin, coup de foudre.

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1: Il y aura une grande vente de garage au 15 rue Boutet à Sainte-Flavie les 3, 4 et 5 juillet de 8h à 18h. Ça se passe beau temps, mauvais temps? Il y aura jouets, vélos, antiquités, un grand choix de nombreux objets divers. C'est un rendez-vous au 15 rue Boutet à Sainte-Flavie. C'est ce qui termine déjà la chronique vente de garage.

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1: On vous invite à venir danser et vous amuser tous les samedis soirs à Don Rémy au 317 de la cathédrale à l'arrière de Presto Pizzeria, salle Romuald Saint-Pierre. Danse en couple et les danses canadiennes débutent à 20h avec les musiciens. Louise Gagné, présidente, vous remercie de votre présence. Le bingo Saint-Germain de Rimouski, c'est à tous les mercredis à 19h et c'est au profit de la fabrique pour la cathédrale. L'ouverture des portes se fait à 17h15 et on joue à 19h. L'entrée se fait par la rue des Marguillers, derrière la cathédrale. Le programme de la soirée, c'est plusieurs façons de gagner des lots cumulatifs et ce bingo s'adresse aux 18 ans et plus seulement. 88-724-4545 pour informations supplémentaires. Les vrais amis de Saint-Robert vous invitent les dimanches aux soirées de danse en ligne, danse folklorique et danse en couple à compter de 19h30 au Centre communautaire Alphonse Francœur situé au 358 rue Sirois à Rimouski. Avec nos musiciens Bertrand Fortin et Mario Brideau, nous vous souhaitons la bienvenue à tous et nous vous invitons à passer une excellente soirée. Le Club des 50 ans et plus de Squatec vous invite à l'ouverture du marché. C'est tous les samedis à partir du 4 juillet jusqu'au 12 septembre de 10h à 14h et c'est dans le parc intergénérationnel Charles Arsenault. L'activité d'ouverture du 4 juillet sera avec deux jeux d'eau avec la municipalité de Squatec. On offre un dîner boîte à lunch. Bienvenue à vous tous. Du 17 au 26 juillet, au Sanctuaire Sainte-Anne de la Pointe-aux-Pères, vous êtes invité à participer à la 151e neuvaine et fête de Sainte-Anne. Sous le thème de l'amour reçu à la mission vécue, des célébrations auront lieu à compter du vendredi 17 juillet. Une marche du pardon animée par la troupe théâtrale dirigée par Sœur Victoria dans le parc du Sanctuaire le 21 juillet à 18h. Participez au pèlerinage à l'île Saint-Barnabé qui se tiendra le jeudi 23 juillet de 9h à 15h. 18$ à l'inscription au secrétariat du presbytère Saint-Pédis. Vous pouvez communiquer au 418-723-6539 poste 204 pour l'inscription et pour information générale sur la neuvaine, téléphonez au 418-723-2962 418-723-2962. Le Club 55 de Saint-Eugène-de-Ladrière organise une soirée de danse samedi 18 juillet prochain à compter de 20h. Ce sera animé en musique par Bertrand Fortin. Il y aura un service de bar sur place. Le coût d'entrée est fixé à 7$ pour les membres, 8$ pour les non-membres. On se rend à la salle communautaire de Saint-Eugène-de-Ladrière au 15 rue du Campagnard. C'est une invitation à vous tous. Voilà ce qui complète l'édition de l'agenda pour aujourd'hui.
2: Merci Liliane. On poursuit avec Gervaise Cloutier. Bonne Sainte-Anne. Et ça va tourner pour Raymond Godreau de Montjoly.

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1: À l'édition des petites annonces, aujourd'hui, on a à vendre un souffleur à feuilles de marque Style à l'état neuf, valeur 180 $ au 975 $, 88-750-1945, 88-750-1945. Une vente de fermeture de maison sur rendez-vous. On vend des meubles, vaisselle, cadres, bibelots, lampes, outils et tout ce que vous pouvez avoir besoin pour une maison. On s'informe au 88-750-8688, 88-750-8688. On vend une niche pour chiens 4 saisons en bois de cèdre. C'est pour chiens de moyenne à grande taille. Le toit a été refait à neuf. Protecteur pour le bois. Et on appelle au 88-775-90-58, 88-775-9058. À la recherche de 3 représentants solides en vente pour ouverture de marché canadien, commerce, chasse et pêche. On recherche quelqu'un de retraité, si possible, à raison de 3 à 4 mois par année. Excellente commission, plus loyauté. On demande quelqu'un de bilingue. On communique avec Denis Proulx, info à commercialboc-thorax.com, sinon au 88-750-1780, 88-750-1780. On a aussi à vendre un canot en très bon état, 14 pieds de longueur, 2 couches de peinture marine de qualité, 2 rames épaisées, l'intérieur est en bon état. C'est une longueur idéale pour la pêche au saumon. On a payé ça 2 900 $ et on vous laisse à 995. C'est à voir, 88-750-1780, 88-750-1780. C'est ce qui complète pour aujourd'hui l'édition des petites annonces du 96.5.
2: Merci Liliane. Et moi, j'ai un offre d'emploi à vous proposer. Eh bien oui, c'est la résidence pour personnes aînées. Et ça s'appelle la résidence Octavie. C'est à Saint-Octave de Métis. Alors, ils sont à la recherche d'un cuisinier ou d'une cuisinière. Et il faudrait avoir les qualités suivantes autant que possible. Oui, le sens des responsabilités, une bonne gestion des priorités, le souci du détail, esprit d'équipe et puis écoute et de la bienveillance. Si vous désirez plus d'informations, parce qu'on peut vous en donner encore beaucoup plus, mais j'ai pas tout mentionné, donc on peut prendre contact avec Madame Nathalie Michaud, qui est la gestionnaire de la maison Octavie, et le numéro de téléphone est le 418-775-0115. 418-775-0115, où on peut la rejoindre par courriel tout en faisant parvenir votre CV. Et la maison Octavie, c'est toutes des petites lettres, c'est tout ensemble. Maison Octavie, le chiffre 1, à commercial@gmail.com. Alors je répète, maison Octavie 1, à commercial@gmail.com. On poursuit avec une pièce d'Albert Babin.

Je me suis bien amusé hier soir. Alors, ce sont des gens qui sont sur la ZEC présentement. Ça va tourner pour Martin et Coralie. C'est de la part de Josiane Francard. Donc, bonne écoute. Puis, ils se sont bien amusés hier soir, à ce qui paraît. Bon, c'est formidable. Alors, voici Albert Babin. Je me suis bien amusé hier soir.

Non, c'est pas ça, à couper la syllabe. Alors c'est Lucien de Bécomo, et puis qui aimerait avoir la chanson du taxi chantant. Je vais profiter de l'occasion pour l'offrir, oui. Henriette Morin, sa fête hier, donc bonne fête encore une fois Henriette. Et voici mon interprétation, le taxi chantant.

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1: Oui, attends un petit peu, mon Denis, on va décoller. Oui, ça s'en vient. Mais cette pièce va tourner tout spécialement pour souligner un anniversaire aujourd'hui. Alors, on aimerait souhaiter bonne fête à M. Germain Picard de La Rédemption. Et M. Picard, passez une belle journée. Laissez-vous gâter. C'est de la part de Daniel et de Sylvette. C'est, oui, voilà. Donc, bonne écoute, mon cher, et laissez-vous gâter. Voici Denis Lepage et mon histoire de bûcheron.
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Il est 16h et quelques poussières. C'est le moment pour moi de vous présenter mon petit spécial mix anglo-franco. C'est la première fois que je vous le présente, ce mix. Et ça s'adresse surtout aux danseurs de Mambo Sourire. Alors donc, Daniel Malfara va nous présenter la version francophone. Si en français, oui, c'est « Ne t'en fais pas ». Et puis Hélène Kerouac, la chanson, la version, oui, anglophone. Bonne écoute et bonne danse.

Alors, j'ai eu un petit problème technique. Je réussis pas à trouver la version anglophone. On l'aura peut-être un petit peu plus tard, mais bref, que voulez-vous? C'est des choses qui arrivent. On va poursuivre avec, une autre pièce de Denis Lepage. Cette fois-ci, c'est une bonne petite bouteille de bière. Et ça va tourner pour la gang qui est au camping à Squatec. Alors, il y a Nathalie, il y a Danny, il y a bien du monde, ça a de l'air. Fait que, amusez-vous bien, hein? Profitez-en de cette belle après-midi et avec une bonne petite fête, avec modération, bien évidemment.

Je l'ai trouvé enfin, oui, avec un petit décalage horaire de quelques secondes, quelques minutes. Voici la version anglophone de Keep on Smiling, quelque chose comme ça, avec James Morrow.

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0: Le club des 50 plus 2 Saint-Fabien vous invite à sa soirée de danse qui aura lieu samedi prochain, le 11 juillet, à 20h, au pavillon des loisirs. Venez célébrer et rencontrer vos amis au son de la musique de Bertrand Fortin. Breuvage sans alcool et grignotines seront disponibles. Il y aura également des prix de présence, tirage. Alors, au plaisir de vous y rencontrer. Si vous désirez plus d'informations, vous pouvez contacter Denise en composant le 418-740-3358. 418-740-3358. Et il n'y aura pas de service de bar en juillet. Alors, veuillez noter qu'il n'y aura pas de soirée au mois d'août non plus. Donc, on reprendra nos activités dès septembre et on vous souhaite un bel été. Voilà, voilà. Pardon. La prochaine pièce, je vois le titre, puis déjà, j'ai les grands yeux grands ouverts et la langue tout trempe. Alors, je profite de l'occasion pour saluer tous les gens qui travaillent dans des cantines, dans des restaurants, parce qu'à soir, on mange de la poutine! Oui, oui, oui, oui. Et si vous passez dans le secteur de Price, arrêtez de faire un tour voir mes amis, hein, Brigitte et toute son équipe à la cantine La Bonne Bouffe de Price, et je vous recommande fortement d'essayer la poutine que j'aime et que j'adore, là, celle qui se nomme La Bonne Bouffe, la poutine, La Bonne Bouffe de Price. Alors, bonne écoute.
1: Hey! À soir, on mange de la poutine!
0: Et bonne dégustation!

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La prochaine pièce que nous allons entendre de Paul Darège en compagnie de Richard Desjardins. Alors, ça va tourner tout spécialement pour un auditeur dont c'est son anniversaire aujourd'hui. Alors, bonne fête à M. Gaétan Durette de Saint-Moïse. C'est de la part de ses enfants. Et c'est de la part de son frère Gilles. Alors, bonne fête, mon cher Monsieur Gaétan. 80 ans, c'est quelque chose, c'est respectable. Donc, laissez-vous gâter et profitez de votre journée. Voici pour vous, Paul Darège et le Lumberjack.

La prochaine pièce que nous allons entendre, c'est un cadeau musical que j'ai reçu pour souligner mes 10 ans à la barre de Naturellement Country. Je vous l'offre à vous tous, messieurs, dames. Voici une pièce de Gilles Saint-Pierre Plourde, Naturellement Country.

La prochaine pièce que nous allons entendre, c'est une suggestion de Félix-Antoine Marin. Et Félix-Antoine aimerait l'offrir à son ami Jimmy. Alors donc, c'est Jimmy Bérubé. Donc voici André Brazeau au camping. Et je l'offre moi également à tous ceux et celles qui sont à l'écoute sur des terrains de camping partout dans l'Est du Québec ou en région. Merci d'être là. Merci d'être à l'écoute à vous tous.

C'est une suggestion, oui. Voilà, une suggestion que j'ai reçue de Michael Plourde. Il est présentement au camping de Valbriant. Et Félix me fait dire des beaux bonjours. Ben, merci, Félix, c'est bien gentil. Lâche pas. Continue ton excellent travail. Merci, c'est très gentil. Alors voici, Michael, tes suggestions. Si belle dans ta robe blanche.

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6: On poursuit avec Michel Miron de Drummondville. Et je profite, oui, je profite de l'occasion pour saluer sa maman, Jacqueline.

Il est présentement 16h53, bientôt 54. C'est le moment pour moi de vous dire merci. Merci d'avoir été là. Merci de m'avoir permis d'entrer dans votre maison, dans votre voiture, de vous accompagner sur la route. Salutations à Hélène et Mario qui étaient sur la route tantôt, que je voulais saluer, mais je l'ai échappé. Désolé. Alors, ne manquez pas le bingo à 17h30. Et il y a Samedi Romance qui prend le relais après le bingo. Il y a Souvenir... Romance avec mon autre ami Jacques et de la belle musique encore pour toute la soirée. Et je voudrais prendre quelques secondes pour, je viens d'apprendre le décès d'une fidèle auditrice de Havre-Saint-Pierre. Alors, Madame Jeannine Lebrun de Havre-Saint-Pierre nous a quittés et on la surnommait, son surnom c'était la Poune. Et à tous les membres de la famille Lebrun, soit du côté de la Côte-Nord ou du côté Sud, et à Léo, entre autres son frère Léo, que je connais depuis quelques années, et sa conjointe Lina Primard. Alors à vous tous, je vous souhaite mes plus sincères condoléances. Mes pensées sont avec vous. Donc, bon courage, ça va bien aller et Jeannine va veiller sur vous tous, j'en suis certain. On se quitte avec une chanson que Jeannine aimait. Ben, elle aimait toutes les chansons de Bobby Hamilton, mais en voici une. Et on se quitte avec Rolando. C'est samedi soir, je m'en vais veiller. Non, je reste pour le bingo, puis on verra pour la suite. Mais non, je m'en vais pas danser, mais c'est une belle pièce de Rolando. Merci encore et on se retrouve demain à midi.

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1: Mesdames et messieurs, bonsoir et bienvenue à ce bingo radio spécial de Flo 96.5. Tout d'abord, vous devez vérifier que vos cartes sont bel et bien pour le bingo radio de Flo 96.5. Ensuite, pour que votre carte soit valide pour le bingo radio d'aujourd'hui, vous devez vérifier au verso si la date imprimée est bien celle du jour. Avant de vous décrire les prix à gagner, notez bien. Mesdames et messieurs, bonjour et bienvenue au bingo spécial du premier samedi du mois de Flo 96.5. Tout d'abord, vous devez vérifier que vos cartes sont bel et bien pour le bingo radio de Flo 96.5. Ensuite, pour que votre carte soit valide pour le bingo radio d'aujourd'hui, vous devez vérifier au verso si la date imprimée est bien celle du jour. Avant de vous décrire les prix à gagner, notez bien ceci. Il est inutile de nous appeler pour répéter un numéro. Si vous avez manqué un ou des numéros, ils seront tous relus à deux reprises. D'abord, quand une personne gagnante sera connue, pour le jeu du X, nous procéderons à une première vérification des boules sorties. Cette énumération se fera avant la pause réglementaire de 3 minutes. Ensuite, comme à l'habitude, nous renommerons toutes les boules sorties lorsque nous serons rendus à la 50e. Boule. 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S'il y a plus d'un gagnant, le lot boni de 50 $ sera partagé en parts égales. Voici maintenant les règles du jeu. Dès que vous avez un bingo, vous devez composer le 418-724-9650. Retenez bien ce numéro, 418-724-9650. Quand nous recevons un appel téléphonique, le jeu est automatiquement arrêté. Pour chaque jeu, à compter du moment où un gagnant a été confirmé sur les ondes, tout autre gagnant disposera de 3 minutes pour nous rejoindre. Les délais peuvent être prolongés si le nombre de gagnants exige plus de temps. Pour chaque partie, s'il y a plus d'un gagnant, le prix sera partagé en parts égales. Important! Si le FM 96.5 éprouve des difficultés techniques qui font en sorte que nous ne sommes pas en mesure de diffuser le bingo est arrêté et se poursuivra le samedi suivant, et ce exactement au même endroit où il s'était arrêté. Quand ce bingo retardé sera terminé, alors suivra le bingo régulier de la semaine. Cependant, si nous sommes en mesure de diffuser le fil régulier du bingo sur les ondes, mais que vous ne réussissez pas à nous capter pour quelque raison que ce soit, comme par exemple une panne d'électricité dans votre secteur, le FM 96.5 ne sera aucunement responsable, car cela n'est ou ne sera pas de notre responsabilité. Attention, prenez avis qu'il faut conserver votre feuille de bingo entière et aussi la signer. Le prix ne sera donné que sous remise de cette feuille complète de 4 cartes. Bon bingo à tous et à toutes. Flo 96.5 vous souhaite bonne chance.
2: Merci, Kédina, pour cette belle présentation. Bonjour, mesdames, bonjour, messieurs, chers joueurs et joueuses de bingo. Bonjour, Gilles.
3: Bonjour, Yves. Ça va
2: Comment
3: bien?
2: Comment va-t-on?
3: Ça va super bien. Et vous?
2: Numéro 1.
3: Parfait. Sans plus tarder, on poursuit.
2: Mon nom est Yves Chavanel, je suis votre animateur ce soir. Gilles, de son côté, sera à la technique. Je vous rappelle que nous débutons le bingo avec le jeu du X. Tous les numéros mentionnés vont également servir pour les 2 prochaines cartes pleines. N'oubliez pas de vérifier à l'endos de votre carte de bingo si la date indiquée est bien celle du 4 juillet 2026. Si vous avez un bingo, vous nous appelez immédiatement au numéro 418-724-9650. Retenez bien ce numéro. 418-724-9650. Lorsque le jeu du X sera gagné, je vais procéder à la révision des boules sorties. Ensuite, nous irons à la pause réglementaire des 3 minutes. Important, vous avez un bingo, vous nous appelez. Le chiffre que l'on veut savoir, c'est celui qui est au beau milieu de la carte dans la case Free F-R-E-E. C'est grâce à ce numéro que nous pouvons valider votre carte. Et aussi, Ayez à portée de main, si vous êtes membre, évidemment, votre carte de membre, puisqu'on veut savoir le numéro. Et évidemment aussi, laissez de côté le main libre, parce que c'est très difficile pour nous de bien vous comprendre. Là-dessus, Jules,
3: merci.
2: Rien à rajouter.
3: Bon bingo.
2: Bon bingo à tous et à toutes. C'est parti. I-25. 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

0: B11. 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
1: Le téléphone sonne. Dérangez pas vos cartes. Je reviens dans quelques minutes.

0: Alors nous sommes de retour, c'est une fausse alerte. Nous poursuivons le jeu et je vous rappelle qu'on est toujours à la recherche d'une personne gagnante pour le jeu du X. Merci.
1: Au 68.

0: I-21. 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
1: Le téléphone sonne, dérangez pour vos cartes, je reviens.

0: Bingo Radio. Bonsoir.
1: Oui, bonsoir, monsieur Bingo.
0: Oui, et quel est le numéro de votre carte, madame?
1: 38-0-73.
0: Bien, le bingo est bon. Félicitations, madame. Quel est votre, quel est votre nom, s'il vous plaît, madame?
1: Diane de Saint-Pierre.
0: Madame Diane Saint-Pierre, vous êtes de quelle région?
1: De Rimouski.
0: De Rimouski. Vous êtes procuré votre carte gagnante à quel dépanneur?
1: Claudin Malenfant.
0: Chez Claudin Malenfant. Dernière question, Mme Saint-Pierre. Est-ce que vous êtes membre chez Flow FM?
1: Non, monsieur.
0: Non, c'est pas grave. On est en période de membership très bientôt, fait que ce sera peut-être une bonne occasion pour vous de prendre votre carte de membre. Alors, ben, félicitations, madame. Écoutez le bingo jusqu'à la toute fin. On va expliquer la procédure, comment faire pour réclamer son prix, d'accord?
1: C'est parfait. Merci beaucoup.
0: Merci beaucoup. Merci de jouer au bingo avec nous. Au revoir.
1: Au revoir.
0: Au revoir. Mesdames et messieurs, il est présentement 18h01, il s'en va sur le 2. C'est le moment de procéder à la révision des boules qui sont déjà sorties. Un total de 30. Alors, à toi, Yves.
2: On débute avec les B. 1. 2. 7. 11. Et le 12. On poursuit avec les I. 21. 22. 25. 26. Et le 29. On enchaîne avec les N. 31. 35, 37, 38, 40, et le 41. On poursuit avec les G. 48, 49, 51, 52, 55, 56, 57. On termine avec les O. 61, 64, 66, 68, 69, 70, et finalement le 71.
0: Merci Yves. 418-724-9650. On s'en va à la pause réglementaire de 3 minutes.

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1: Alors, nous sommes de retour et le jeu du X est maintenant terminé. Félicitations, Mme Diane Saint-Pierre de Rimouski. Numéro de carte 38073. Mme Saint-Pierre s'est procuré sa carte gagnante à l'épicerie Claudin Malenfant. Marché Claudin Malenfant de Rimouski. Et Mme Saint-Pierre n'est pas membre chez Flo FM. Alors, on est prêt à poursuivre pour la prochaine carte pleine?
2: Poursuivons.
1: Oui, donc c'est une possibilité de 3 000 $ si c'est gagné avec 55 boules et moins.
2: J'ai 53.

0: Et voici, Yves, la 50e boule.
1: Oh, 75. Oh, 75.

0: Il est présentement 18h22. Nous avons 50 boules de sortie au tableau. Alors, c'est le moment de procéder à la révision des 50 premières boules de mentionner. À toi, Yves.
1: On débute avec les B. 1. 2. 3. 4. 5. 6. 7. 11. 12. Et le 15. On poursuit avec les I. 16. 20. 21. 22. 25. 26. 28. Et le 29. On enchaîne avec les N. 31. 34. 35. 36. 37. 38. 39. 40. 41. 42. Et le 44. On poursuit avec les G. 46. 48. 49. 51. 52. 53. 55. 56. 57. Et le 59. On termine avec les O. 61. 63. 64. 66. 67. 68. 69. 70. 71. 72. Et le 75.
0: Merci Yves. Alors, on poursuit maintenant jusqu'à 55 boules, toujours à la recherche d'une personne gagnante pour un montant de 3000. Merci.
1: I-18. I-18.

0: sommes rendus à la 56e boule. Nous poursuivons pour un montant de 1 500 $. Et la semaine prochaine, au prochain bingo, il y aura 400 $ de plus dans le bonus. À toi, Yves.
1: N45. N45.

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1: Ne dérangez pas vos cartes, le téléphone sonne et je reviens.

0: Bingo Radio, bonsoir.
1: Bonsoir.
0: Bonsoir, madame. Quel est le numéro de votre carte, s'il vous plaît?
1: 43-653.
0: Félicitations, madame. Votre carte, elle est gagnante. Quel est votre nom, s'il vous plaît?
1: Lisette Marin.
0: Madame Lisette Marin. Vous êtes de quelle région, madame?
1: De Québec.
0: De Québec. Vous vous êtes procuré votre carte gagnante à quel dépanneur?
1: Au dépanneur Essentiel à Saint-Angèle.
0: Au dépanneur L'Essentiel de Saint-Angèle. Dernière question, Mme Marin. Est-ce que vous êtes membre chez Flow FM?
1: Non, malheureusement.
0: C'est pas grave. Il y a encore le temps, c'est pas une obligation, mais dites-vous que ça encourage votre radio, votre radio locale et régionale. Alors, Mme Marin, merci de jouer au bingo avec nous. Et puis, écoutez le bingo jusqu'à la toute fin. On va vous expliquer la procédure, comment faire pour réclamer votre prix, d'accord?
1: Parfait, merci.
0: Encore une fois, merci de jouer avec nous. Bonne soirée. Au revoir.
1: Bonne soirée, bye.
0: Bye-bye. Mesdames et messieurs, il est présentement 18h34. On s'en va à la pause réglementaire de 3 minutes. 418-724-9650.

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2: Le jeu de la carte pleine est maintenant terminé. Une seule gagnante, Mme Lisette Marin de Sébec, dont le numéro de carte est le 43653. Et Mme Marin s'est procuré sa carte au dépanneur L'Essentiel à Saint-Angèle. Félicitations à notre gagnante.
3: Je dois t'interrompre. 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Je reviens, ne dérangez pas vos cartes.

0: OK, c'est le moment de poursuivre pour le jeu de la deuxième chance. 418-724-9650. À toi, Yves.
1: N43. N43.

0: Bingo Radio, bonsoir.
1: Oui, bonsoir.
0: Bonsoir, madame. Quel est le numéro de votre carte, s'il vous plaît?
1: Le 36-154.
0: 36-154. Félicitations, madame. Votre carte, elle est gagnante. Quel est votre nom, s'il vous plaît?
1: Julie Malenfant.
0: Julie Malenfant. Vous êtes de quelle région, madame?
1: De Trois-Pistoles.
0: De Trois-Pistoles. Vous vous êtes procuré votre carte gagnante à quel dépanneur?
1: Au dépanneur Crevier de Trois-Pistoles.
0: Le dépanneur Crevier de Trois-Pistoles. Dernière question, Mme Malenfant. Est-ce que vous êtes membre chez Flo FM?
1: Oui, bien sûr.
0: Formidable. Alors, Mme Malenfant, merci de jouer au Bingo Radio avec nous. Écoutez le bingo jusqu'à la toute fin. On va expliquer la procédure, comment faire pour réclamer son prix. D'accord?
1: C'est parfait. Merci beaucoup.
0: Merci beaucoup. Passez une belle soirée. Au revoir.
1: Au revoir.
0: Bye-bye. Mesdames et messieurs, il est présentement 18h42. On s'en va à la pause réglementaire de 3 minutes et je retourne au téléphone.

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1: Le jeu de la deuxième chance est maintenant terminé. Nous avons quatre gagnants et gagnantes. Julie Malenfant, de Trois Pistoles, le numéro de carte 36154. Et Mme Malenfant s'est procuré sa carte au dépanneur Crevier à Trois Pistoles. Ensuite de ça, Joanne Plante, de Saint-Eugène-de-Ladrière, dont le numéro de carte est le 19338. Elle s'est procuré sa carte à l'épicerie Richelieu, à Saint-Fabien. Et Madame est membre de Flow FM, tout comme Madame Malenfant, j'ai oublié de le mentionner. Les deux sont membres de Flow FM, voilà. Ensuite, Julie Lavoie de Rimouski, dont le numéro de carte est le 36892. C'est procuré sa carte à l'épicerie Malenfant. Et elle est membre de Flow FM, le numéro de carte. Bon, OK. Et un dernier gagnant, M. Lionel Parent de Saint-Cléophas, dont le numéro de carte est le 42737, s'est procuré sa carte au dépanneur Berger. M. Parent n'est pas membre de Flow FM, mais Mme Julie Lavoie, j'ai oublié de le mentionner, pardon. Oui, elle est membre de Flow FM. Okay. Maintenant, les autres gagnants des autres jeux précédents, le jeu du X, Mme Diane Saint-Pierre de Rimouski. Le numéro de carte est le 38073. C'est procuré sa carte à l'épicerie Malenfant. Et Mme Saint-Pierre n'est pas membre de Flow FM. Le premier jeu, le jeu de la carte pleine, pardon. Une seule gagnante, Mme Lisette Morin de...
2: Marin, pardon.
1: De Sébec. Dont le numéro de carte est le 43653. C'est procuré sa carte au dépanneur L'Essentiel à Saint-Angèle. Et Mme Marin n'est pas membre de Flow FM.
2: Comment est-ce qu'on fait pour procurer sa carte?
3: La procédure maintenant, comment réclamer son prix?
1: La procédure maintenant, comment réclamer son prix? D'abord, ne coupez pas votre carte et signez-la dûment avant de vous présenter ici à la station de Flow FM. Oui, je l'ai dit, signez-la.
3: Non, signez votre carte. L'adresse est inscrite à l'arrière.
1: Assurez-vous que la date est bonne et l'adresse de la station est écrite au dos de la carte. Et nous vous rappelons que si vous vous présentez ici, à la station, les heures d'ouverture sont à partir du mercredi à 13h30, et bon, ensuite les heures de bureau normales. Et bon, si vous voulez procéder par la poste, eh bien, vous avez l'adresse au dos de la carte.
3: Est-ce que tu veux profiter de l'occasion pour, comme on dit en bon québécois, plugger ton émission de demain soir?
1: On remercie notre commanditaire.
3: Oui, bien sûr, faut pas l'oublier.
1: Les résidences Saint-Rosaire.
3: Oui, bonjour.
1: Maintenant, oui, mon émission, Les années véniles. Bon, vous devez commencer à être habitué à cette qualité d'émission. Tout de suite après Naturellement Country, demain, de 17h. La meilleure musique rétro et classique rock. On sera ensemble pour une durée de 4h, soit de 17h à 21h. C'est un rendez-vous, je vous y attends.
3: Et n'oubliez pas, ce soir... Samedi Romance qui prend le relais dans quelques minutes et par la suite Souvenance, Mouvance et Romance avec notre ami Jacques. Et avant de fermer les ondes, je dois aller au téléphone, c'est le règlement, ça sonne, je vais aller voir. N'écoutez pas.

0: Voilà, nous sommes de retour. Alors, oui, le jeu de bingo est terminé pour ce soir. Merci à vous tous. Alors, on vous souhaite une excellente soirée. Merci encore une fois à notre commanditaire, la résidence Saint-Rosaire de Mont-Joli. Merci Yves de ta participation.
1: Merci Gilles, toujours un plaisir de travailler avec vous.
0: Merci, c'est bien gentil. Au revoir.
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